Je me suis rendu ici et j'ai fait une longue saga, une beautiful saga of pain, suffering, inner suffering. 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
1: 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Et ils sont accompagnés par Franck Gélibert au piano.

d'épuisement d'un lieu parisien. Wonderful exercise in observation and description.